0: Yo, papi, ça va passer là.
1: Rete, mais c'est pas faute, hein? C'est la jaille.
2: Oh, j'en dis à camoufler là. Ah, papi, vieux, oh, please.
1: Comme Abou Anne, tu n'es pas social. Quand t'es où jouer dernier Grincia?
2: En tout cas, papi, vous quittez ça.
1: Anne, sous-ménage à Wap John Pop. Oh, déjouez, please. Don't go in.